0: quotidien?
1: Je m'appelle Isabelle Huppert.
0: Ah! Blue is a warmest color.